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1: Nous saluons auditeurs et auditeurs Radio L'École. Nous sommes bien contents de rejoindre nous encore pour une nouvelle émission Radio L'École.
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0: 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C'est pour ça, émission Radio L'École Fini jeudi, on était vraiment content d'informer vous. 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